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aux commandes de la radio. Je suis avec vous jusqu'à 11h et puis n'oubliez pas que dès 11h jusqu'à 15h, ce sera le 11-15 avec Minix et puis le 15-19 tout à l'heure en fin d'après-midi avec Nos Parties. Le 15-19 qui marche bien, il y a de belles audiences pour le 15-19 avec Nos Parties. C'est comme ça chaque fin d'après-midi sur radioextremix.be. Et puis au soir, les émissions à thème par jour. Donc voilà, n'hésitez pas, ça vaut le détour, que ce soit en semaine, le week-end sur Radio Extremix. On est toujours là en forme pour vous accompagner en musique, évidemment. C'est parti, on continue avec le meilleur son des DJ et la programmation de Radio Extremix également.

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1: Et on est toujours sur Radio Extremix et dans le Morning Sed, évidemment. Alors, vous voulez des infos sur Radio Extremix? Eh bien, c'est ça, vous allez sur le site radioextremix.be. Et sur ce site, vous aurez tout, mais alors toutes les infos. Comment faire pour nous contacter, si vous avez envie de devenir animateur, par exemple, sur Radio Extremix, et oui. Ou faire une promo sur Radio Extremix, ou tout simplement parler d'un event ou autre. Mais n'hésitez pas, radioextremix.be, il y a les liens de contact, et n'hésitez pas à téléphoner, envoyer un mail, tout ce que vous voulez. Voilà, on est disponible. Mais sinon, il y a également les infos sur les DJ. Vous pouvez aussi voir la biographie de chaque DJ résident de Radio Extremix. Ça, c'est déjà de 1. Pouvoir

La biographie des animateurs aussi, n'hésitez pas à cliquer sur ma petite tête, hein, pourquoi pas. Et alors, sinon, le programme des émissions, la grille aussi, la grille horaire de Radio Extra Mix, des fois qui n'est pas très respectée, hein, franchement. Non, allez, on essaye. En tout cas, Radio Extra Mix, c'est une ASBL et on est là pour faire partager la musique, c'est ce qui compte. En tout cas, chez Radio Extra Mix, c'est partager la musique, que ce soit des nouveautés, des anciennetés, des anciens trucs, des vieux trucs, ouais, n'importe quoi. En tout cas, Radio Extra Mix, c'est le partage de sons, de musique. N'hésitez pas, radioextramix.be pour avoir tout ça et toutes les infos. On continue dans le Morning Sed, évidemment, jusqu'à 11h sur votre radio, radioextramix.be.

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Excellent morceau sur Radio Extreme Mix, et oui, ça va continuer comme ça toute la matinée dans le Morning Sed jusqu'à 11h sur votre radio et uniquement sur radioextremix.be. On continue en musique. J'espère que je vous réveille pas trop brusquement sur radioextremix.be. En attendant, on est en forme, c'est le début de la journée. Bonne matinée à tous sur votre radio, Radio Extreme Mix.

On est toujours dans le Morning Sed sur Radio Extreme X. Alors le programme de la journée, eh bien je vous accompagne jusqu'à 11h. Évidemment pour le Morning Sed, on se réveille évidemment tout en douceur sur Radio Extreme X. Et puis dès 11h jusqu'à 15h, c'est Minix évidemment qui vous accompagnera. Et puis de 15 à 19h évidemment, le 15-19 avec nos parties en fin d'après-midi tout à l'heure. Voilà le programme de la journée sur Radio Extreme X. On continue bien évidemment en musique avec le meilleur du son de Radio Extreme X évidemment.

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0: On est toujours sur radioextramix.be. Et oui, dans le Morning Said. Vous entendez ce morceau derrière? Ah oui, c'est un morceau un peu rétro. Bah oui, c'était les Superman Lovers avec le titre Starline. Si vous aimez ces morceaux rétro des années 90 et début 2000, bah ici c'est en tout cas le cas, début 2000 ici avec ce morceau, n'hésitez pas à écouter Radio Extramix le lundi soir. 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Allez, on continue dans le Morning Said avec peut-être un morceau rétro ou des nouveautés. Il y a plein de choses dans le Morning Said et c'est jusqu'à 11h, on continue.
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Allez, on continue dans le Morning Sun jusqu'à 11h avec le meilleur des sons et des hits Radio Extremix, évidemment.

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1: Bonjour à tous et bienvenue pour ce premier agenda de cette saison 2026-2027 sur radioextremix.be. L'agenda, n'oubliez pas, même pour cette rentrée, ça change pas, c'est à 8h30, 12h30 et 18h30 sur votre radio et uniquement sur radioextremix.be. Alors on débute cet agenda avec un événement Radio Extremix, ça arrive à grands pas. Et oui, c'est l'événement de la rentrée, c'est les apéros wallons dans le cadre des fêtes de Wallonie à Rebec. Rebec, vous allez me dire, c'est où? C'est tout simplement entre Tubize et Braine-le-Comte, en plein milieu de la région de la Haute-Seine. Donc voilà, n'hésitez pas. Donc les apéros wallons dans le cadre des fêtes de Wallonie, en ouverture d'ailleurs, vendredi. Vous pouvez retrouver, c'est en deux jours cette année. Donc vendredi, Yuri Parker, Binum, Chicago Zone, Manu Kenton, The Bad Brothers et Les Chimistes. Le samedi, ça commence à 15h le samedi avec DJ dédié Awissa, Olivier Gossery, Colors of ABBA, Starline. Donc voilà, ça c'est pour les deux jours et tout ça accompagné des DJ de Radio Extremix. Donc voilà, The Fragment of Time, Dame G, Yako, Beef, Minix, Moïse, Fifi, Billy Boys, Puff, Get Net, Dono Limit, Zwencello, Best Jax, Luragan, Best, Triptych, NRZ et Vincent. Donc voilà, n'hésitez pas, ça vaut le détour. C'est du côté de Rebec, à la gare de Rebec. Attention, on change d'endroit cette année. Donc voilà, n'hésitez pas. Et alors, si vous avez envie d'acheter vos tickets pour être sûr de pouvoir venir à l'événement, n'hésitez pas. C'est sur Facebook, sur l'événement Facebook. N'hésitez pas à cliquer sur le lien des tickets en vente en ligne. Et si vous avez envie d'aller les chercher sur place, n'hésitez pas. Chez nos partenaires, les établissements Horn à Rebec, c'est à la gare de Rebec, juste à côté du site où se fera la soirée. Et du côté de la pompe Louis Delaisse Total, du côté de Rebec Quenasse. Donc voilà, n'hésitez pas, ça vaut le détour. Et c'est tout simplement avec Radio Extremix, évidemment. Et les fêtes de Wallonie continuent le dimanche également, donc avec la grande brocante et le marché artisanal dans le centre de Rebec. Donc voilà, n'hésitez pas, le dimanche ça continue très tôt le matin à partir de 6h jusqu'à 18h plus ou moins. Donc voilà pour la brocante et le marché artisanal, grosse fête de Wallonie, du côté de Rebec. Ce sera les 18, 19 et 20 septembre prochains. Alors on continue avec les événements de ce week-end. Sachez que du côté de Mons, ce vendredi tout d'abord, où ce sera la Legend of Retro House, là-bas du côté du Lotto Mons Expo, ce vendredi. Il y aura notamment aux commandes des platines Frank Verstaten, il y aura DJ Fou, du Zillion à l'époque, Yves de Reuter, Jackie Core, Marco de la Roca, Dave Lambert, Laurent Wérin, il y aura aussi Steven Levin, Palladium Trax, Brandy, Kill Kick, Disco Dasco, il y aura également Kinsey, Francesco Mara, The Bad Brothers, Dave, il y aura Huggy Anton, Rodam, Mike Bay, KRS et César, Enzo Postiga, Regis Hefner, Vince, Geosismix, Marco Olive et Dufus. Donc voilà, n'hésitez pas, grosse soirée du côté de la Legend, du côté du Mons Expo pour la Legend of Retro avec 3 salles. Donc voilà, n'hésitez pas, c'est l'Auto Mons Expo et c'est ce vendredi. On continue toujours au même endroit, l'Auto Mons Expo, où ce samedi, là, c'est tout simplement le Energy Festival. Et c'est donc en mode, vous l'aurez compris, hardstyle et tout ça. Donc voilà, n'hésitez pas. C'est tout simplement ce samedi au l'Auto Mons Expo. Plus d'infos, energyfestival.be. On continue avec tout simplement les clubs qui sont toujours en terrasse, avec la terrasse des Arches. La terrasse des Arches qui est toujours, le Dr Jack est toujours en mode terrasse, avec ce vendredi la shoot thérapie comme chaque vendredi. Samedi c'est une soirée Sola, là, avec un univers du futur. Donc voilà, n'hésitez pas, c'est tout simplement ce samedi. On continue avec le Capitaine dans la région de Tournai, où ce samedi c'est une méga mousse party sexy édition, avec c'est la dernière de la saison en plus. Donc voilà, avec Ronald V, Loïc D, C-Noise, Bonnie, DJC, qu'on commande des platine, évidemment. Et pour ceux qui n'aiment pas la mousse, il y aura un espace au sec. Donc voilà. Alors on continue du côté du Captain, mais dans la deuxième salle, dans le complexe Captain, à l'Amiral. Et c'est une 100% Amiral ce samedi avec, on reste au sec du côté de l'Amiral, avec Aclix, Lil Steve, et ça c'est aux commandes des platines, donc voilà, n'hésitez pas, plus d'infos, cap-ten.com. On continue avec le Bouddha Rouge dans la région de Mons, où ce samedi c'est une soirée Bouddha Circus avec DJ Divilio et radio aux commandes des platines, entrée gratuite pour tous avant minuit, plus d'infos, bouddharouge.be. On continue avec l'Escape Underground du côté de Liège, où l'Escape sera ouvert ce vendredi avec une soirée Old School Mafia, vendredi. Et samedi, ce sera le même concept. Samedi, Old School Mafia également, avec aux commandes des platines. Pas plus d'infos, mais à mon avis, Nocine et ses invités. Donc voilà, plus d'infos, Escape Underground. Et on continue, on termine avec le Fuse du côté de Bruxelles, au Fuse, où ce, tout simplement, ben, ce samedi, ce sera ouvert également. C'est la rentrée du côté du Fuse, avec aux commandes des platines du côté du Fuse. Il y en aura vendredi, Nicolina, Ornella, Genve et Osmo. Donc voilà, c'est du côté de vendredi pour le Fuse, qui est ouvert également samedi, oui, avec une soirée add-on Surat. Et vous allez retrouver notamment Norback, Tossetti, La Date, La Détail, et alors add-on. Voilà, désolé, j'espère que j'ai bien prononcé, mais voilà, tout ça en mode techno-art techno là-bas du côté du Fuse. Donc plus d'infos, fuse.ve. Voilà, j'ai terminé pour l'agenda de cette semaine. On se retrouve bien évidemment la semaine prochaine, et d'ici là, comme dirait l'autre, amusez-vous bien.
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Allez, ambiance dans le Morning Set, évidemment, depuis 6h du matin et jusqu'à 11h. On est ensemble pour parcourir cette matinée. Et ici, je vais vous expliquer une petite chose. 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Allez, on continue dans le Morning Set jusqu'à 11h.

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Allez, on continue dans le Morning Sed avec le meilleur des hits de Radio Extramix.

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On est toujours dans le Morning Set sur Radio Extra Mix, comme chaque jour de la semaine, de 6h à 11h sur votre radio. 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Et non-stop, 24h sur 24, 7 jours sur 7. Eh ouais, je vais y arriver, c'est le matin, les gars. Allez, on continue dans le Morning Set avec le meilleur des sons de Radio Extremix. C'est maintenant sur votre radio.

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1: Et oui, on est dans l'émission Alternative. Eh non, pas du tout. On est dans le Morning Set Radio Extra Mix, mais j'avais envie de vous parler de ABS. 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Voilà, on continue sur Radio Extra Mix, en musique évidemment, jusqu'à 11h dans le Morning Set.

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Bonsoir à tous, bienvenue sur Radio Extra Mix. On est dans le 11-15h, c'est Minix avec vous. Il y a quelques instants, c'était le Morning Sed. D'ailleurs, je vais passer une bonne journée. Il reviendra dès demain sur Radio Extra Mix, très tôt le matin. Bah oui, pour ceux qui sont levés tôt. Et nous, on va passer cet après-midi ensemble, jusque 15h. Tout à l'heure, dès 15h, vous allez retrouver nos parties avec son 15-19, comme chaque jour de la semaine, les amis. Nos parties avec son 15-19, d'ailleurs, qui fait de très bonnes audiences. Big up à lui, d'ailleurs. Donc voilà, vous allez le retrouver tout à l'heure au rendez-vous et au taquet. Allez, en attendant, on s'écoute 2-3 petits morceaux musicaux et on revient d'ici quelques instants et en musique. A tout de suite.

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0: Ça vous dit rien du son comme ça? Franchement, moi je kiffe, hein.
1: Eh oui.
0: Est-ce que vous avez un petit nom sur l'artiste qui mixe ici le son derrière? Hein? Petite devinette, hein, pendant cette émission. Ah bah oui, bah moi en fait, je vous dis, c'est une fille, elle a des cheveux noirs. Et franchement, elle cartonne pour le moment. Hein, j'adore franchement ce qu'elle fait. Et c'est vraiment un artiste à cocher si vous allez en festival, en tout cas. Bah oui, c'est tout simplement Amélie Laine, c'est les amis qu'on entend ici derrière. Avec vraiment de la pure techno comme moi je l'aime, en tout cas. Et de temps en temps, vous pouvez retrouver de la techno comme ça, les amis, dans Club Dance le vendredi et le samedi, 20h-22h. Et en général, les amis, c'est avec notre cher résident Samadoy. Big up à lui s'il nous écoute, donc voilà. Et en tout cas, on va s'écouter un bon petit morceau comme ça, peut-être dans cet après-midi. Donc voilà, allez, passez une bonne après-midi. C'est le 11-15h, c'est Minix avec vous.

Ardennes le jeudi de 20h à 23h avec l'équipe d'Ardennes. Avec, eh ben oui, Billy Boyce et DJ Poff aux commandes carrément de la radio et de cette émission le jeudi de 20h à 23h. Ah, c'est du bon son quand même tout ça. Hein, ça vous rappelle des souvenirs, non?

0: Allez, en tout cas, on peut retrouver ça le jeudi de 20h à 23h dans Ardennes. Je dis bien de temps en temps avec des 7 Retro Jump. S'il faut, je vous fais écouter carrément autre chose, hein, si vous avez envie. Ah bah oui, Ardennes, c'est tous les jeudis de 20h à 23h, bien sûr.
1: 20h, 23h, Ardennes.
0: Allez, à tout à l'heure sur Radio Extra Mix.

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2: Bonjour à tous et bienvenue pour ce premier agenda de cette saison 2026-2027 sur radioextremix.be. L'agenda, n'oubliez pas, même pour cette rentrée, ça change pas, c'est à 8h30, 12h30 et 18h30 sur votre radio et uniquement sur radioextremix.be. Alors on débute cet agenda avec un événement Radio Extremix, ça arrive à grands pas. Et oui, c'est l'événement de la rentrée, c'est les apéros wallons dans le cadre des fêtes de Wallonie à Rebec. Rebec, vous allez me dire, c'est où? C'est tout simplement entre Tubize et Braine-le-Comte, en plein milieu de la région de la Haute-Seine. Donc voilà, n'hésitez pas. Donc les apéros wallons dans le cadre des fêtes de Wallonie, en ouverture d'ailleurs, vendredi. Vous pouvez retrouver, c'est en deux jours cette année. Donc vendredi, Yuri Parker, Binum Chicago Zone, Manu Kenton, The Bad Brothers et Les Chimistes. Le samedi, ça commence à 15h le samedi avec DJ dédié Awissa, Olivier Gosserie, Colors of ABBA, Starline. Donc voilà, ça c'est pour les deux jours et tout ça accompagné des DJ de Radio Extremix. Donc voilà, The Fragment of Time, Dame G, Yako, Beef, Minix, Moïse, Fifi, Billy Boys, Puff, Get Nate, No No Limit, Twencello, Best Jax, Luragan, Best, Triptych, NRZ et Vincent. Donc voilà, n'hésitez pas, ça vaut le détour. C'est du côté de Rebec, à la gare de Rebec. Attention, on change d'endroit cette année, donc voilà, n'hésitez pas. Et alors, si vous avez envie d'acheter vos tickets pour être sûr de pouvoir venir à l'événement, n'hésitez pas, c'est sur Facebook, sur l'événement Facebook. N'hésitez pas à cliquer sur le lien des tickets en vente en ligne. Et si vous avez envie d'aller les chercher sur place, n'hésitez pas, chez nos partenaires, les établissements Horn à Rebec, c'est à la gare de Rebec, juste à côté du site où se fera la soirée. Et du côté de la pompe Louis Delaisse Total, du côté de Rebec Kenas. Donc voilà, n'hésitez pas, ça vaut le détour. Et c'est tout simplement avec Radio Extremix évidemment. Et les fêtes de Wallonie continuent le dimanche également, donc avec la grande brocante et le marché artisanal dans le centre de Rebec. Donc voilà, n'hésitez pas, le dimanche ça continue très tôt le matin à partir de 6h jusqu'à 18h plus ou moins. Donc voilà pour la brocante et le marché artisanal. Grosse fête de Wallonie, du côté de Rebec, ce sera les 18, 19 et 20 septembre prochains. Alors on continue avec les événements de ce week-end. Sachez que du côté de Mons, ce vendredi tout d'abord, où ce sera la Legend of Retro House, là-bas du côté du Lotto Mons Expo, ce vendredi, il y aura notamment aux commandes des platines Frank Verstappen. Il y aura DJ Fou, du Zillion à l'époque, Yves de Reuter, Jackie Corr, Marco de la Roca, Dave Lambert, Laurent Werin, il y aura aussi Steven Levin, Palladium Trax, Brandy, Kill Kick, Disco Dasco, il y aura également Kinsey, Francesco Mara, The Bad Brothers, Dave, il y aura Huggy Anton, Rodam, Mike Bay, KRS et César, Enzo Postiga, Regis Hefner, Vince, Geosismix, Marco Olive et Dufus. Donc voilà, n'hésitez pas, grosse soirée du côté de la Legend, du côté du Mons Expo pour la Legend of Retro avec 3 salles. Donc voilà, n'hésitez pas, c'est au Lotto Mons Expo et c'est ce vendredi. On continue toujours au même endroit, Lotto Mons Expo, où ce samedi, là, c'est tout simplement le Energy Festival. Et c'est donc en mode, vous l'aurez compris, art style et tout ça. Donc voilà, n'hésitez pas. C'est tout simplement ce samedi au Lotto Mons Expo. Plus d'infos, energyfestival.be. On continue avec tout simplement les clubs qui sont toujours en terrasse, avec la terrasse des Arches. La terrasse des Arches qui est toujours, le Dr Jack est toujours en mode terrasse, avec ce vendredi la shoot thérapie comme chaque vendredi. Samedi c'est une soirée Sola, avec un univers du futur. Donc voilà, n'hésitez pas. C'est tout simplement ce samedi. On continue avec le Captain dans la région tournée, où ce samedi c'est une méga mousse partie sexy édition avec la dernière, enfin c'est la dernière de la saison en plus, donc voilà, avec Ronald V, Loïc D, Sinoise, Bonnie, DJ Sick aux commandes des platines évidemment, et pour ceux qui n'aiment pas la mousse, il y aura un espace au sec, donc voilà. Alors on continue du côté du Captain, mais dans la deuxième salle, dans le complexe Captain, à l'Amiral, et c'est une 100% Amiral ce samedi, avec on reste au sec du côté de l'Amiral, avec Aclix, Lil Steve, et ça c'est aux commandes des platines, donc voilà, n'hésitez pas, plus d'infos cap-n.com. On continue avec le Bouddha Rouge dans la région de Mons, où ce samedi c'est une soirée Bouddha Circus avec DJ Divilio et radio aux commandes des platines, entrée gratuite pour tous avant minuit, plus d'infos bouddharouge.be. On continue avec l'Escape Underground du côté de Liège, où l'Escape sera ouvert ce vendredi avec une soirée Old School Mafia vendredi. Et samedi, ce sera le même concept. Samedi, Old School Mafia également, avec aux commandes des platines. Pas plus d'infos, mais à mon avis, Nocine et ses invités. Donc voilà, plus d'infos, Escape Underground. Et on continue, on termine avec le Fuse du côté de Bruxelles, au Fuse, où ce, tout simplement, ben, ce samedi, ce sera ouvert également. C'est la rentrée du côté du Fuse, avec aux commandes des platines du côté du Fuse. Il y en aura vendredi, Nicola, Licolina, Ornella, Genve et Osmo. Donc voilà, c'est du côté de vendredi pour le Fuse, qui est ouvert également samedi, oui, avec une soirée add-on Surat. Et vous allez retrouver notamment Norbach, Tossetti, La Date, La Détail, et alors add-on. Voilà, désolé, j'espère que j'ai bien prononcé, mais voilà, tout ça en mode techno-art techno là-bas du côté du Fuse, donc plus d'infos, fuse.ve. Voilà, j'ai terminé pour l'agenda de cette semaine, on se retrouve bien évidemment la semaine prochaine, et d'ici là, comme dirait l'autre, amusez-vous bien. 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

20h à 22h les amis avec l'équipe d'Alternative B-Squad, No Party et NRZ. N'hésitez pas à les rejoindre sur Facebook, il y a une page Alternative B-Squad. Donc voilà, et aussi toutes les informations sur notre page Radio Extra Mix. Et sur Radio Extra Mix, bien sûr, à ne pas oublier. Allez, passez une excellente après-midi, c'est Minix avec vous, on est toujours dans le 11-15h.

bah oui, l'étrange 19-20h que je vous fais de temps en temps de la semaine. Donc voilà. Allez, on s'écoute de la bonne musique, un peu tropicale. Ça vous fait peut-être rappeler l'été. On se l'écoute sur Radio Extreme X. D'ici quelques instants, quelques morceaux de musique. Et on arrive. A tout de suite.

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Allez, c'est Minix avec vous. On est dans le 11-15h. Ah, quand on écoute un son comme ça, qu'est-ce qu'on a envie de se poser quelque part? Plus penser au travail. Ah oui, profitez de l'instant présent, les amis. Allez, en tout cas, je suis avec vous pour faire, bien sûr, passer une bonne après-midi. Et en tout cas, on est ensemble jusqu'à 15h. Passez une excellente après-midi, chers auditeurs. À tout de suite.

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2: Bonjour à tous et bienvenue, enfin bonjour, hein, puisque j'étais avec vous tout à l'heure ce matin pour le Morning Set et ici on est reparti pour une heure ensemble sur Radio Extremix pour le Rétrotop. Et oui, Rétrotop en ce mercredi après-midi tout simplement de l'année 2010. Eh oui, en 2010, on avait quelques bons morceaux aussi et on commence tout de suite hein, dans Rétrotop en 2010 avec tout simplement un morceau, bah oui, hein, évidemment, non allez, en 2010. Le numéro 15, c'était Hey Hey de Ed Will Roll et ça donnait ceci, hein, pour ceux qui connaissent, hein, vous allez le reconnaître fortement, tout simplement, puisque c'était la bande originale du film Projet X. Eh ouais, Projet X, c'était un film un peu foufou où on faisait une grosse fiesta dans une maison. Et voilà, c'est le numéro 15 de ce Rétrotop, évidemment. On commence avec le numéro 15 et c'est l'année 2010.

0: Projet X qui sortait dans les salles et c'était la grosse fiesta. Voilà, c'était en 2010. Allez, on va passer au numéro 14 hein, de cette année 2010. Tout simplement, ben, numéro 14, c'est Peter Lutz avec le titre Terrain. C'est maintenant, c'est le numéro 14.
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2: Numéro 14.

Ah ouais, Peter Lutz, c'était bien aussi ce morceau-là. Et ici, on va passer des maîtres hein, dans le domaine, tout simplement. Ben, les Swedish House Mafia en numéro 13 avec... Ah ouais, Mafia. Les Swedish House Mafia avec Miami Ibiza. 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

fait à l'époque en 2010, Lasercraft et 3D pour le titre Nyman sur Radio Extra Mix et dans le Rétro Top. On continue avec le numéro, numéro 11. Mec, en futurie avec Dino et le titre Feel Like and Prayer. C'est tout simplement maintenant dans Rétro Top. Ils sont restés 10 semaines dans le Top Dance à l'époque, hein. Bah oui, hein, c'était ça. Et ouais, et donc voilà, numéro 11 de ce Rétro Top.

pas mal, hein, bah ouais. Allez, on va passer au numéro 9 maintenant. Un numéro 9 dans tout simplement ce rétro top. Le numéro 9, c'est tout simplement Florida. Et il est pas seul puisque c'était avec David Guetta. Et ça donnait ceci.

complet à l'époque en 2010, hein, ouais. Au complet. Ah ouais. Excellent, ils avaient fait des excellents morceaux à ce moment-là. Bah ouais, les Black Eyed Peas qui étaient au sommet. Hein. Ah oui. Allez, on va continuer dans ce classement Retro Top 2010. Eh oui. Et ici en 2010, on va continuer avec le numéro 7. Hein. Numéro 7, bah ouais. Ils étaient en forme aussi également, ceux-là. Ah ouais. David Guetta et Kid Cudi. Eh ouais. Avec

Only Girl, c'était le numéro 6 de l'année 2010, qui était resté 13 semaines dans ce classement. Ben, allez, on va passer à un morceau d'anthologie là maintenant. Ah ouais, là, c'est mémorable ce morceau. C'est tout simplement les Swedish House Mafia et le titre One. Ça avait cartonné à l'époque. C'est le numéro 5.

0: jusqu'au bout sur Radio Extra Mix. Alors voici le numéro 3, et là on rentre dans la fin. Vous connaissez Avicii. Avicii a débuté avec Timberg et le titre Bromance. Et ouais, c'était ça, en 2010.
1: Numéro 3.
0: 2010.

C'est les Duxos. Et un remix hein, bah, des Boney M à l'époque. Hein, bah, enfin, l'original c'était les Boney M. Alors on va faire un petit récap de la dixième. Là, tout simplement, non, carrément, un récap carrément du classement. Tout à l'heure en 15e position, bah, on avait tout à l'heure en 15e position, bah, Yeah Yes de Enuig World. C'était la bande originale de Projet X. Hein, bah oui.

0: Tim Payne pour le titre Miami Bizarre. Numéro 12, Lasercraft et 3D pour Nine Mine.
1: Hey.
0: Hey.
1: Na, Süße. Oder auch alleine hier.
0: J'aime vraiment bien ce morceau.
1: Ist mir gleich aufgefallen. Voll Laser, wie du abgehst. Weil das hier ja gleich Feierabend. Also oh. Ich bin noch gar nicht müde.
0: Surtout le gars, là.
1: Aber
0: avec sa grosse voix derrière, là.
1: Oh. Ich habe eine Wohnung gleich in der Nähe. Wenn du willst, wir könnten ja dort weiter tanzen.
0: Hey,
1: wenn
0: oui.
1: Du weißt, was ich meine.
0: Allez, on va continuer danser. Le numéro 11, c'était Mekindino pour le titre Feel Like a Prayer. C'était une reprise de Madonna, hein, déjà.

0: numéro 6, Rihanna et le titre Only Girl. Numéro 5, Swedish House Mafia de nouveau mag, le titre Wine. Le numéro 4, Yolanda Be Cool Decup, le titre We Don't Speak Americano. Numéro 3, Timber et le titre Bromance. Ah ouais. Et le numéro 2, on vient de se l'écouter, Barbara Streisand de Duxos, évidemment, sur Radio Extremis dans l'année 2010. Et voilà ce qui termine le rétro top de l'année 2010. On va terminer avec le numéro 1. Et c'est du belge en plus. Et ça, on kiffe quand c'est du belge. C'est tout simplement un morceau qui a cartonné dans les clubs à ce moment-là. Ah ouais. Stromae avec le titre À l'heure on danse. C'est maintenant sur Radio Extramix dans Rétro Top de l'année 2010. On se retrouve évidemment la semaine prochaine. Allez, ciao. Dans un instant, c'est nos parties, bien sûr, avec le 15-19, n'oubliez pas. En attendant, on danse. Alors, on
1: danse. Alors, et pour terminer, le meilleur avec le numéro 1.

Vous êtes toujours avec nos parties sur Radio Extreme X, le 15-19, c'est avec moi. Alors maintenant, on va faire un petit peu de pub pour une émission que notre ami Ced fait plus ou moins une fois par mois en dégageant gentiment une autre émission. Je suis un peu deg parce que ces derniers temps, c'était plutôt la mienne qui était jartée comme ça. Mais bref, on lui en veut pas, on l'aime évidemment. Ça s'appelle Retro Club. C'est souvent avec Geosismix, Nikos, Fifi, Moïse. Voilà, c'est une émission où, vous l'aurez compris, avec le thème du nom de l'émission Retro Club, eh bien c'est très simple, c'est tout ce qui est rétro house. Et des fois, ça va dans d'autres types de rétro. Mais ça vaut vraiment la peine, c'est super sympa. On a même certaines fois Minix ou Pof qui viennent mixer dans l'émission. C'est un petit peu plus rare, mais c'est toujours sympa, c'est une fois par mois. Il faut être un petit peu plus attentif pour cette émission-là via la page de Radio Extreme X, parce que c'est pas hyper planifié non plus. Bon, évidemment, on s'organise à l'avance, c'est souvent les veilles de jour férié, mais pas que. Donc voilà, soyez au rendez-vous, allez liker la page, de cette manière vous aurez les notifications. Plus d'excuses pour écouter l'émission de Ced. Allez, tous au rendez-vous, on continue jusque 19h.

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tous les jours de la semaine, du lundi au vendredi, pardon. 15-19, je suis aux commandes de Radio Extreme X. On s'est donc écouté un bon son, comme je viens de le dire. On va continuer à s'écouter du bon son, c'est comme ça, H24 sur Radio Extreme X. On a traversé, on est encore dans des périodes particulières. On est là pour mettre du soleil dans votre vie, dans vos humeurs, hein, pour que tout ça se passe au mieux, évidemment. Donc n'hésitez pas, écoutez Radio Extreme X, c'est bon pour la santé et c'est très simple. C'est via le www.radioextremex.be.

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1: Excellent morceau qu'on vient de s'écouter sur Radio Extreme X. On vous rappelle, on est là tout au long de la journée, H24, 7 jours sur 7. On se fait plaisir avec du bon son. Alors évidemment, on a une variation généralement sur la fin de soirée avec les émissions qui sont bien présentes, avec les invités, ainsi de suite, tout ça. Bref, on est là, on se fait plaisir dans les émissions en soirée avec des styles un petit peu plus underground et en journée, un univers un peu plus commercial, vous l'entendez derrière moi. Et bref, on se fait plaisir, on est ensemble jusque 19h. On passe à la suite.

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deux parties sur le www.radioextremix.be. J'ai envie de vous prendre un petit peu de votre temps là, sur la musique qui passe en cette fin d'après-midi sur Radio Extremix en ma compagnie. J'ai envie de vous parler de Club Dance, l'émission du vendredi et du samedi soir, 20, 22 la plupart du temps. Des fois des éditions un petit peu plus particulières jusque 23 et des fois des éditions super particulières jusque minuit ou très rarement jusque 2h du mat. Ça c'est quand on est vraiment chaud et qu'on a vraiment quelque chose à fêter. Bref, c'est une émission qui va aborder tout ce qui est house, deep house, techno... Art techno, pourquoi pas, serait intéressant une fois d'explorer cet univers-là. Enfin bref, vous l'aurez compris, l'horizon qui est de manière générale visé par cette émission, donc c'est le vendredi, samedi 20-22, ça s'appelle Club Dance. Vous allez retrouver Unix, vous allez me retrouver de temps en temps, on peut retrouver Ced aussi si jamais on est absent, on peut retrouver aussi Biroy, ça dépend, bref, voilà. Tout simplement, vendredi, samedi 20-22, c'est avec Club Dance et c'est en direct sur radioextremix.be.

Allez, on est ensemble, vous êtes en compagnie de nos parties, vous le savez, comme tous les jours de la semaine, de 15 à 19h, on se fait plaisir. Bref, alors là maintenant, vous entendez le petit tapis musical. Oh yeah. J'ai envie de vous parler du Top Dance présenté par Ced. C'est très simple, c'est une mission très importante à écouter sur Radio Extreme X parce que c'est le classement des meilleurs sons dance avec des éditions spécifiques durant l'année qui font le récap annuel. Bon, généralement, il n'y en a qu'une fois sur l'année. Bref, rendez-vous sur le site internet le www.radioextremix.be pour plus d'informations. N'oubliez pas, le Top Dance, c'est donc tous les samedis de 18 à 20h. Allez, on continue en musique jusque 19 en ma compagnie.

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1: 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Mais il n'y a pas que ça aussi, on a plein de différents types de musique alternative, on va de l'hardcore à des trucs un petit peu plus doux, à de la techno, à de la psytrance aussi, c'est un peu plus rare, mais ça arrive quand même, c'est dans ABS, et c'est tous les mercredis, de 20h à 22h.

Allez, on passe un bon moment ensemble, les amis. 15-19, c'est avec nous parti. Je le répète à chaque fois qu'on a une intervention, c'est normal. Je vous martèle l'esprit avec ça. C'est subliminal en fait. Hein. 15-19, nos parties, n'oubliez pas. Allez, on enchaîne, on passe à la suite et on mesure que c'est bordu.

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1: Bonjour à tous et bienvenue pour ce premier agenda de cette saison 2026-2027 sur radioextremix.be. L'agenda, n'oubliez pas, même pour cette rentrée, ça change pas, c'est à 8h30, 12h30 et 18h30 sur votre radio et uniquement sur radioextremix.be. Alors on débute cet agenda avec un événement Radio Extremix, ça arrive à grands pas. Et oui, c'est l'événement de la rentrée, c'est les apéros wallons dans le cadre des fêtes de Wallonie à Rebec. Rebec, vous allez me dire, c'est où? C'est tout simplement entre Tubize et Braine-le-Comte, en plein milieu de la région de la Haute-Seine. Donc voilà, n'hésitez pas. Donc les apéros wallons dans le cadre des fêtes de Wallonie, en ouverture d'ailleurs, vendredi. Vous pouvez retrouver, c'est en deux jours cette année. Donc vendredi, Yuri Parker, Binum, Chicago Zone, Manu Kenton, The Bad Brothers et Les Chimistes. Le samedi, ça commence à 15h le samedi avec DJ dédié Awissa, Olivier Gossery, Colors of ABBA, Starline. Donc voilà, ça c'est pour les deux jours et tout ça accompagné des DJ de Radio Extremix. Donc voilà, The Fragment of Time, Dame G, Yako, Beef, Minix, Moïse, Fifi, Billy Boys, Puff, Get Net, No No Limit, Twencello, Best Jax, Luragan, Best, Triptych, NRZ et Vincent. Donc voilà, n'hésitez pas, ça vaut le détour. C'est du côté de Rebec, à la gare de Rebec. Attention, on change d'endroit cette année. Donc voilà, n'hésitez pas. Et alors, si vous avez envie d'acheter vos tickets pour être sûr de pouvoir venir à l'événement, n'hésitez pas. C'est sur Facebook, sur l'événement Facebook. N'hésitez pas à cliquer sur le lien des tickets en vente en ligne. Et si vous avez envie d'aller les chercher sur place, n'hésitez pas. Chez nos partenaires, les établissements Horn à Rebec, c'est à la gare de Rebec, juste à côté du site où se fera la soirée. Et du côté de la pompe Louis Delaisse Total, du côté de Rebec Quenasse. Donc voilà, n'hésitez pas, ça vaut le détour. Et c'est tout simplement avec Radio Extremix, évidemment. Et les fêtes de Wallonie continuent le dimanche également, donc avec la grande brocante et le marché artisanal dans le centre de Rebec. Donc voilà, n'hésitez pas, le dimanche ça continue très tôt le matin à partir de 6h jusqu'à 18h plus ou moins. Donc voilà pour la brocante et le marché artisanal, grosse fête de Wallonie, du côté de Rebec. Ce sera les 18, 19 et 20 septembre prochains. Alors on continue avec les événements de ce week-end. Sachez que du côté de Mons, ce vendredi tout d'abord, où ce sera la Legend of Retro House, là-bas du côté du Lotto Mons Expo, ce vendredi, il y aura notamment aux commandes des platines Frank Verstappen, il y aura DJ Fou, du Zillion à l'époque, Yves de Reuter, Jackie Corr, Marco de la Roca, Dave Lambert, Laurent Wérin, il y aura aussi Steven Levin, Palladium Trax, Brandy, Kill Kick, Disco Dasco, il y aura également Kinsey, Francesco Mara, The Bad Brothers, Dave, il y aura Huggy Anton, Rodam, Mike Bay, KRS et César, Enzo Postiga, Regis Hefner, Vince, Geosismix, Marco Olive et Dufus. Donc voilà, n'hésitez pas, grosse soirée du côté de la Legend, du côté du Mons Expo pour la Legend of Retro avec 3 salles. Donc voilà, n'hésitez pas, c'est l'Auto Mons Expo et c'est ce vendredi. On continue toujours au même endroit, l'Auto Mons Expo, où ce samedi, là, c'est tout simplement le Energy Festival. Et c'est donc en mode, vous l'aurez compris, hardstyle et tout ça. Donc voilà, n'hésitez pas. C'est tout simplement ce samedi au l'Auto Mons Expo. Plus d'infos, energyfestival.be. On continue avec tout simplement les clubs qui sont toujours en terrasse, avec la terrasse des Arches. La terrasse des Arches qui est toujours, le Dr Jack est toujours en mode terrasse, avec ce vendredi la shoot thérapie comme chaque vendredi. Samedi c'est une soirée Sola, là, avec un univers du futur. Donc voilà, n'hésitez pas, c'est tout simplement ce samedi. On continue avec le Capitaine dans la région de Tournai, où ce samedi c'est une méga mousse party sexy édition, avec c'est la dernière de la saison en plus. Donc voilà, avec Ronald V, Loïc D, C-Noise, Bonnie, DJC aux commandes des platine, évidemment. Et pour ceux qui n'aiment pas la mousse, il y aura un espace au sec. Donc voilà. Alors on continue du côté du Captain, mais dans la deuxième salle, dans le complexe Captain, à l'Amiral. Et c'est une 100% Amiral ce samedi avec, on reste au sec du côté de l'Amiral, avec Aclix, Lil Steve, et ça c'est aux commandes des platines, donc voilà, n'hésitez pas, plus d'infos, cap-ten.com. On continue avec le Bouddha Rouge dans la région de Mons, où ce samedi c'est une soirée Bouddha Circus avec DJ Divilio et radio aux commandes des platines, entrée gratuite pour tous avant minuit, plus d'infos, bouddharouge.be. On continue avec l'Escape Underground du côté de Liège, où l'Escape sera ouvert ce vendredi avec une soirée Old School Mafia, vendredi. Et samedi, ce sera le même concept. Samedi, Old School Mafia également, avec aux commandes des platines. Pas plus d'infos, mais à mon avis, Nocine et ses invités. Donc voilà, plus d'infos, Escape Underground. Et on continue, on termine avec le Fuse du côté de Bruxelles, au Fuse, où ce, tout simplement, ben, ce samedi, ce sera ouvert également. C'est la rentrée du côté du Fuse, avec aux commandes des platines du côté du Fuse. Il y en aura vendredi, Nicolina, Ornella, Genve et Osmo. Donc voilà, c'est du côté de vendredi pour le Fuse, qui est ouvert également samedi, oui, avec une soirée add-on Surat. Et vous allez retrouver notamment Norback, Tossetti, La Date, La Détail, et alors add-on. Voilà, désolé, j'espère que j'ai bien prononcé, mais voilà, tout ça en mode techno-art techno là-bas du côté du Fuse. Donc plus d'infos, fuse.ve. Voilà, j'ai terminé pour l'agenda de cette semaine. On se retrouve bien évidemment la semaine prochaine, et d'ici là, comme dirait l'autre, amusez-vous bien.
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Allez les amis, toujours avec nos parties, le 15-19h, vous le savez, c'est toujours avec nos parties sur radioextremix.be. On va rapidement parler de 2-3 événements qui caractérisent la radio durant l'année complète. Hein. Voilà, c'est pas un truc qui arrive dans quelques semaines, c'est vraiment durant toute l'année. On a notamment, la plupart du temps, au mois de septembre, et c'est jamais arrivé à un autre moment de toute façon, on l'appelle l'apéro wallon à l'occasion des fêtes de Wallonie. Ça vaut la peine, c'est super sympa. Vous avez des vidéos des années précédentes, des photos, il y a plein de petites choses sur la page de Radio Extremix où vous pourrez retrouver notamment donc, l'apéro wallon. On est aussi, bon ici, ça dépend un petit peu quand, si on saute ou pas, on a les 36 heures de Radio Extremix. On a aussi le rallye de la Haute-Seine qui maintenant commence, ça fait quelques années là, qu'on fait le rallye de la Haute-Seine. Et encore plein d'autres événements. Bref, pour avoir toutes ces informations, pour voir toutes les photos, tous les souvenirs de l'équipe, c'est très simple, c'est via le site internet, vous le savez, vous le connaissez, c'est le www.radioextremix.be. Allez, on continue en musique.

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0: On est sur RadioExtraMix.be et bienvenue dans Alternative B-Squad. Bonsoir à tous et bienvenue dans ABS sur votre radio, RadioExtraMix.be. Et oui, ça y est, c'est reparti pour une saison sur RadioExtraMix.be avec Alternative B-Squad et NRZ, évidemment, qui est avec nous en studio. Tu vas bien?
1: Ouais.
0: Et donc, t'as signé pour un an alors?
1: Ouais.
0: Bon, on le savait déjà depuis un petit temps. Hein,
1: vers l'infini.
0: Et l'au-delà. Ouais.
1: Big et up donc, à Buzz l'éclair.
0: Bah ouais. Et donc, du coup, bah, comme vous l'avez compris, Alternative Squad, ça change pas. C'est toujours le mercredi de 20 à 22h. Et je crois que c'est bien ancré. Et au final, je vois pas pourquoi on changerait de jour.
1: C'est clair. On change pas une équipe qui est bien en place.
0: Exactement. Alors, NRZ, pour cette première de la saison. Qu'est-ce que tu fais une classique aujourd'hui donc
1: ouais, je pense que comme je disais dans la publication, il y a pas mal d'événements qui approchent.
0: Ouais, qui approchent à
1: tout
0: combat.
1: Simplement. Ouais, ouais. Avec des styles complètement différents, on a l'apéro wallon.
0: Ouais.
1: On
0: c'est
1: a
0: vrai.
1: La banquise, on a la base flow de cette culture, si maintenant je peux le dire, elle a été annoncée.
0: Ouais, j'ai vu.
1: À Namur au Belvédère, ouais. Il y a une autre. C'est pas vraiment une free, mais qui aura lieu, enfin, à laquelle j'irai après l'apéro wallon, justement. Où là, je taperai encore dans un autre style. Là, on sera plus, à mon avis, dans tout ce qui est techno avec un K, Sidcore,
0: Ouais.
1: Et donc, on va essayer de mélanger tout ça, là.
0: Un set préparatoire, on va dire.
1: Ça va être du chipotage, expérimentation, freestyle pendant 2 heures.
0: Bien.
1: Je vais essayer d'aller chipoter à tout. J'ai acheté pas mal de sons, enfin, pas mal. Ouais, j'ai quand même acheté un peu de musique. Et j'ai été chipoté sur Bandcamp aussi, chez des producteurs de breakcore et ce genre de trucs, histoire de voir s'il y a moyen de retourner sur des, enfin de retomber sur des vieilles tracks sur lesquelles on dansait à l'époque. Donc ouais, il y a plein de trucs quoi. J'ai pris de la techno, un peu trendscore comme ça, tu vois, pour la peur au ballon notamment.
0: Mm-hmm.
1: J'ai pris des vieux trucs aussi, genre, je sais pas si ça te parle, mais Follow Me de Space Frog, qui date de 1990, je sais pas comment. C'est vieux. Enfin, ce genre de trucs là, quoi. Donc ça va être sympa. Parce que pour la peur au ballon, l'année passée, j'avais. J'avais aussi été fouillé, tu vois.
0: Ouais, je me rappelle.
1: Chercher des trucs un peu partout. J'avais mélangé du tout vieux avec du tout récent. Et cette crescendo d'office.
0: Comme que tu me disais avant Manu Kenton l'année passée.
1: Juste après.
0: Après ou avant,
1: J'ai fait le closing, ouais. D'ailleurs, big up à la sécu qui a pas voulu que j'aille me chercher une dernière bière en descendant de la scène. Ça, c'était pas cool, quoi. Ça fait foutre dehors. Enfin, vous avez bien fait votre taf, les gars.
0: Ouais, c'est clair, il l'avait bien fait, mais bon, pas avec
1: un peu d'excès de zèle.
0: Et du coup, l'apéro wallon, forcément, c'est l'événement de la rentrée avec Radio Extramix. C'est dans le cadre des fêtes de Wallonie. Les fêtes de Wallonie, ça arrive dans 2 semaines.
1: Ouais.
0: D'ailleurs, il y a les grosses fêtes à Namur et nous, à Rebec, on fait la petite fête de Wallonie. Enfin,
1: pas si petit que ça quand même.
0: Et donc, en ouverture des fêtes de Wallonie, vendredi 18, les apéros wallons, vous l'avez compris, ça a changé de nom, c'est plus l'apéro wallon, c'est les apéros wallons, donc du coup c'est en 2 jours. Et le vendredi, on reste un peu dans l'underground, et le samedi, c'est plus, du moins sur la scène principale, c'est plus familial et avec des petits concerts de cover, mais on a toujours...
1: Du genre ABBA, quoi.
0: Ouais, voilà. Mais on a toujours la deuxième scène, donc dans la salle, où on a l'équipe de Radio Extramix qui reste dans son monde.
1: On va œuvrer pour pas sombrer dans le commercial.
0: Voilà. Et donc, du coup, vendredi, on aura... Pardon, il y a un chat qui a débarqué dans le studio. Donc, vendredi, on aura Yuri Parker, Binom, Chicago Zone, Manu Kenton, les Bad Brothers... Et les chimistes que vous avez pu découvrir au Groovy des Festivals la semaine dernière. Et oui, encore merci de nous avoir suivis d'ailleurs au Groovy Day le week-end dernier, parce que vous étiez quand même beaucoup à nous suivre. Et samedi, on aura dédié à Wissa, Olivier Gossery, Colors of Abba, Starline, et alors évidemment tous les DJ de Radio Extremix, The Fragment of Time, Dame G, Yako, Beef, Minix, Moïse, Fifi, Billy Boys, Puff, Get Net, Nono Limit, Twentsel, Billy Boys, Puff, Get Net, Nono Limit, Twentsel.

0: après, voilà. C'est encore à confirmer. Le line-up viendra, à mon avis, dans une semaine, j'espère.
1: Donc, voilà. La timetable, en tout cas.
0: Ouais, la timetable. Ouais. Le line-up est déjà là, mais c'est la timetable. Ouais. Donc, voilà. Et donc, du coup, voilà, donc les apéros à Lons, c'est donc les 18 et 19 septembre. Et évidemment, le dimanche, il y aura la brocante et le marché artisanal dans le centre de Rebec.
1: Pendant qu'à Bajou.
0: Pour gérer le week-end. Ouais, en même temps. Et donc, du coup, après, ben, la Baisse-Flo, c'est pas pour les fêtes de Wallonie, là, mais on sait.
1: Non, pas du tout. Pas du tout. La Baisse-Flo, ça se fait le 10 octobre.
0: Ah, oui, ok.
1: Donc,
0: c'est pas très longtemps après. Hein,
1: Ah, ouais, c'est pour ça que je dis, les trucs vont s'enchaîner, là.
0: Ouais, c'est clair, ouais.
1: En peu de temps. Ça va être bien. Parce qu'on a la. Ouais. Petit coup de promo de nouveau pour la Wave to Wave qui aura lieu le 11 septembre.
0: Ouais. Ça fait toujours bizarre quand on dit le 11
1: septembre. À Marchienne, à l'usine, donc à Rockrill. Donc l'apéro wallon le 19 septembre. Ensuite, on aura la Base Flow le 10 octobre. Le 24 octobre, il y a la banquise, la Nif de Pigu au B21 à Bruxelles.
0: Ouais.
1: Il y aura Halloween après, donc il y aura sûrement une soirée avec Gazmatech qui s'annonce
0: en théorie à Halloween. Oui. Ouais.
1: Bon, il y aura sûrement plein d'autres, mais je veux dire, full support chez Gazmatech. On aura une soirée Basse Alliance du côté de l'Escape Club le 21 novembre. Je suis sur le line-up d'ailleurs. Et alors, au mois de décembre, Dofice, il y a la teuf de Noël le jeudi. Et le 31, il y aura une grosse teuf aussi un peu partout. Mais dirigez-vous vers l'escape. Quoi.
0: Ouais. De toute façon, ça tombe, il y aura encore des. Tu seras peut-être encore booké à l'escape entre temps.
1: Sans doute.
0: En tout cas, avec la banquise, je vois qu'il y a au line-up Chemical Crow, Naoki.
1: Ouais.
0: Qui revient du coup du Japon alors
1: Non, lui il est.
0: C'est Naoki. Ouais.
1: Ouais, c'est pas Miyuki au moins.
0: Pneumotrack, ERZ, Isno. Et alors deux DJ qui viennent d'Allemagne, mais c'est pas encore annoncé. Donc voilà.
1: Ils sont pas encore annoncés.
0: Pas officiellement en tout cas. Donc voilà. Bah, ça tombe. Je crois que Pingu l'avait dit la semaine dernière. Je sais plus.
1: Ouais, je crois qu'il l'avait dit. Hein.
0: Ouais, je pense bien. Donc voilà.
1: Je crois qu'il l'avait dit. Ouais, la page est down.
0: Ouais, mais il y a toujours l'événement, donc voilà.
1: Ouais.
0: Donc, n'hésitez pas à checker ça sur Banquise. Vous tapez Banquise, vous allez trouver l'événement très facilement, normalement. Je suis tombé dessus en 2 secondes, donc voilà.
1: Ouais, mais effectivement, le line-up n'est pas encore annoncé.
0: Ouais.
1: Donc, voilà. Surprise, mais en tout cas, les deux têtes d'affiche, ça va bombarder.
0: Et du coup, ça veut dire que c'est plein d'événements qui vont s'enchaîner là quasiment jusque mi-novembre. Hein.
1: Faut jusqu'à la fin de l'année.
0: Ouais. Hein, ça n'arrêtera plus. Donc voilà, c'est bien, ça veut dire que ça bouge
1: à fond
0: et
1: top.
0: On en parle. Donc voilà,
1: c'est top.
0: Mais du coup, ce soir, NRZ au platine, ça va faire
1: bonne grosse salade,
0: une salade ou une soupe avec tout dedans,
1: la bonne souplette, messieurs.
0: Et donc du coup
1: on va commencer par pour ceux qui se souviennent un morceau qui s'appelle Nine is a Classic, remixé par Marc Cardipan, qui date d'il y a je crois que l'original est sorti en 94,
0: quelque chose comme ça, ouais.
1: Ouais.
0: C'est 30 ans, quoi.
1: Putain.
0: Ouais, faut pas dire ça.
1: Ouais.
0: Faut pas calculer comme
1: c'est
0: ça.
1: C'est un classique, comme ça.
0: Ouais.
1: C'est peu importe quand il est sorti.
0: Ouais.
1: Mais voilà. Dans mes recherches, je suis tombé là-dessus, je me suis dit, ouais. Excellent, ça va être marrant. Et du coup, voilà. Et ceux qui connaissent pas le morceau, get to do.
0: Bah ouais. Et du coup, NRZ, il est résident en Radio Extreme X et producteur de l'émission ABS que vous écoutez en ce moment.
1: Oh, c'est un beau titre.
0: Ouais.
1: On va me faire un petit badge.
0: Et donc, du coup, si vous avez envie de venir, de vous faire connaître via NRZ, n'hésitez pas à le contacter.
1: Voilà. Ouais, The Face.
0: Et

0: Il a sa page NRZ et il y a aussi de temps en temps des sets qui sont postés sur Toxic. Je sais pas si ça,
1: ah ouais, ouais,
0: ça mon continue
1: prochain,
0: évidemment.
1: Bien sûr, ouais, tous les deux mois. Et mon prochain, c'est à la fin du mois si je me trompe pas.
0: Certainement, puisque ça fait quand même. Je crois que ça fait presque deux mois que l'autre est sorti. Donc, deux mémoires.
1: Attends, le dernier est sorti quand?
0: En début juillet, quelque chose comme ça.
1: Non, il est sorti le 29 juillet.
0: Ah ouais. Voilà.
1: Et du coup ici fin septembre 30.
0: Ah voilà. Septembre. Donc il y a moyen d'écouter tout ça.
1: Voilà. Ils sont tous repostés sur ma page.
0: En plus à chaque fois. Donc voilà, n'hésitez pas. NRZ s'est tagué aussi sur la page Radio Extramix. Donc voilà, tous les liens sont faits.
1: Exact.
0: Voilà, on a posé les meubles pour cette nouvelle saison sur Radio Extramix. T'es prêt NRZ?
1: À fond.
0: Allez, on part dans le set d'NRZ pour Alternative B Squad comme chaque mercredi. Et on est reparti pour une année. C'est maintenant dans Alternative sur votre radio, radioextremix.be.
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0: Allez, 22h passées de 3 minutes sur Radio Extramix.be. On vient d'avoir le set d'Enerzet sur Radio Extramix qui nous a fait une belle soupe. Hein. Ouais, j'étais pas dans le studio, j'étais à côté, mais les murs ont.
1: Ça les murs ont des oreilles. Ouais. Ouais, je crois que j'ai quand même balayé un large spectre.
0: Ouais, un large spectre avec plein de styles différents.
1: Ouais. Donc, là, je finis à 220.
0: Oui, c'est rare. Hein.
1: Ouais. Et j'ai commencé à 145, je pense.
0: Ouais. Ça va.
1: Donc, c'était une belle déclinaison. Passer de la techno, genre. Ah non, le tout premier morceau, on peut pas dire que c'est vraiment de la techno.
0: Ouais,
1: mais c'est... le second, par contre, ouais, c'est même de la dance en fait.
0: Oui, ouais.
1: Le truc avec Space Frog, là, c'était sur une compile Planet Dance à l'époque qu'on pouvait gagner sur Fun Radio. Je me
0: souviens. Ouais, si.
1: Ouais. Ouais, c'est marrant. Mais ouais. Donc, comme j'avais dit, j'ai été farfouillé un peu partout. Sauf dans le mainstream, bien sûr, mais un peu dans. Tous les âges que j'ai plus ou moins connus. Alors le morceau qui passe là, Look Out, Feel Higher de Aaron Spectre, c'est un truc qui est sorti minimum 20 ans quoi, d'office. Quoi.
0: C'est 20 ans, c'est début 2000.
1: Ouais, début 2000. Ouais. Le truc de Space Frog date du milieu des années 90.
0: Ouais.
1: Nine is a classic de Mark Cardipan, bah, pareil, hein, plus ou moins à la même époque. Le truc j'ai passé je sais plus c'est quoi le nom du morceau, mais des Wasp Brothers si je me trompe pas, le morceau qu'il y a dans Blade.
0: Ouais,
1: c'est aussi un truc qui date d'il y a perpète,
0: ça nous rajeunit pas, c'est le problème,
1: c'est quand Wesley Snipes était encore vivant.
0: Ouais, c'est ça. Mais après, il faisait des bons trucs à l'époque. Et c'était la base de beaucoup de choses aussi.
1: Bah, franchement, il y avait de la créativité. Hein.
0: Ouais.
1: Moi, je suis vraiment déçu, triste, révolté, en colère.
0: Hein, de ce qui se passe maintenant.
1: Contre, ce deep, pseudo underground et qui, en fait, est, comme disait Manson dans une de ses chansons, la pâle copie d'une imitation, tu vois.
0: Mais c'est ça, ouais.
1: Il n'y a plus rien d'original, quoi. Et alors tu les vois, tu sais, t'as des vidéos sur je sais pas quels réseaux sociaux à la con, où tu les vois en train de mixer, entre guillemets, devant des salles qui sont blindées de gens, tu vois. Et tu te dis, bon, première chose, pauvres gens qui ont payé leur place pour voir ça, tu vois. Ça, c'est le premier truc. Et deuxième truc, c'est les gars qui sont sur scène. On peut pas appeler ça des artistes. Enfin, moi, j'appelle pas ça des artistes. Arrêtez de déshonorer la fonction, tu vois.
0: Et le pire, c'est qu'on est dans le remix du remix du remix du re-remix, quoi.
1: Ça, c'est un autre problème. Enfin, ça se juxtapose, on va dire, tu vois. Mais quand j'écoute la radio... Non, quand j'entends la radio, parce que je l'écoute pas, je l'entends, je peux pas m'en empêcher, tu vois. Et que j'entends... je pense qu'il y a une meuf en particulier, ou alors c'est l'IA, je sais pas trop, qui sévit blindée ces derniers temps, qui remixe tous des bons morceaux.
0: Ouais.
1: Tu vois, du genre Insomnia de Faithless.
0: Ah oui.
1: Putain, mais cette meuf, il faut la pendre, quoi. Son producteur, il faut le pendre. Le mec qui fait le son pour elle, il faut le pendre aussi, tu vois. On peut pas vendre son âme au mainstream comme ça, quoi, tu vois. Et surtout, foutez la paix aux morceaux de qualité, tu vois, vraiment. À la limite, tu t'amuserais à faire de la merde avec du Vianney, je comprends, tu vois. Mais pas ça, faut arrêter avec ça, tu vois. Ça me rend fou, quoi.
0: Ouais, la fameuse bébé Rexa avec Faithless.
1: Bah, écoute, je connaissais pas son nom et je l'oublierais en sortant du studio, tu vois. Et si je pouvais rouler dessus avec ma caisse, tu vois, pour qu'elle arrête de faire sa merde. Là,
0: le pire là-dedans, c'est que ce morceau... Quoi. En fait, je pense que... Je sais pas comment expliquer ça, parce que ce morceau, il débarque. Dans le classement, hein, parce que je le fais le samedi. Il débarque dans ce classement, il arrive en bas évidemment, et puis il monte petit à petit. Et juste parce qu'il y a le nom Faithless à côté, il arrive en haut.
1: Bah ouais.
0: Et c'est pas elle qui le fait monter, hein. C'est Faithless
1: en fait.
0: C'est l'original qui passe derrière.
1: Je sais pas si c'est elle qui fait les autres, tu vois, mais il y a toute une série de reprises comme ça, de remix.
0: Ouais.
1: putain, quoi. Si vous vous respectez pas, vous, les pseudo-artistes, respectez au moins les gens qui doivent se farcir ça, quoi, tu vois. Je sais pas, moi, il y a sûrement des demandes d'emploi chez D ou chez Action, ou des trucs comme ça. Trouvez-vous un vrai boulot et arrêtez de faire chier les gens, quoi.
0: Moi, ce qui me dépasse, c'est toujours... Là, ici, il y a une grande mode ces derniers temps, c'était d'aller reprendre un morceau rétro d'avant, bien connu, pour mettre en arrière-fond, et puis on fait un vocal dessus. Et voilà. Ça
1: c'est horrible. Et encore, on fait un vocal, on demande à l'IA de faire le vocal à notre place.
0: Oui, aussi. Ouais.
1: Parce que nous, on est nuls et que même avec un autotune, on sait rien faire. Tu vois.
0: Après, on pourrait dire la même chose de Charlotte DeWitt aussi, qui avait repris un morceau rétro il n'y a pas très longtemps. Mais bon, elle l'a fait à sa sauce art techno.
1: Honnêtement, là, Charlotte DeWitt, je connais pas bien, tu vois. Je veux dire,
0: c'est art techno, mais ça va. Je veux dire, c'est.
1: Ouais, c'est, je pense que dans le brin, c'est raisonnable, tu vois. Mais par contre, il y en a un qui est bien, bien connu. Je sais pas si ça vaut la peine de niquer son nom. Si, ça vaut la peine de niquer son nom, mais pas de le citer. Il y a une meuf qui apparemment produisait du son, et enfin, tu vois, dans son studio, il y a plein de machines et tout. Enfin, elle donnait l'impression d'être une... Et tout, elle donnait l'impression d'être une...

0: Enfin, ouais, je sais pas.
1: Il y en a beaucoup.
0: Il y en a trop, il y en a vraiment trop, quoi. Putain, redescendez dans les caves.
1: En fait, le problème, oui, c'est ouais, si.
0: Dans l'underground, tu vois, retourner écouter de la vraie musique dans des petites soirées et pas dans des énormes trucs blindés de putaclic qui sont là armés de leur téléphone et du réseau TikTok, tu vois, pour faire des vues.
1: Non, c'est clair, la parce musique, que quand, ça, on, voit, quoi, quand on voit, entre guillemets, le début de la musique électronique dans les fin 80, début 90, il y a eu la New Beats et puis il y a eu la house qui est arrivée. Il y avait énormément de création à ce moment-là.
0: Bah c'était expérimental. Après, à fond, ouais, tu vois, parce que les techniques n'étaient pas connues et parce qu'il fallait créer, tu vois.
1: Ouais,
0: je pense partir de zéro. Quoi.
1: Tous les sons qu'on entend maintenant, quand je fais le classement du top dance que je fais le samedi, c'est toujours des remixes de chez Remix. Quand il y en a un qui sort un peu du lot, il arrive vite au-dessus parce que, ah tiens, c'est nouveau, c'est un nouveau truc. Mais c'est rare, hein. Sur 30 morceaux, il y en a peut-être un ou deux, et encore.
0: Monsieur, vous ne répondez pas aux critères qu'on a imposés aux gens. Ok.
1: Donc,
0: vous n'arriverez à rien. Tu vois.
1: Et dans les années 90, ben, ils n'avaient rien. Oui, ils avaient un peu les années 70 et 80 pour avoir une idée, mais quand la musique électronique, c'était tout nouveau.
0: Ouais, c'était expérimental. Les mecs, ils étaient dans la recherche.
1: Le premier qui a fait les effets et les mix électroniques, il y a eu Jean-Michel Jarre, qui était un des premiers à faire ça dans la fin des années 80. Et après, c'était un précurseur, et puis il y en a eu plein, hein, mais en soi, c'était les machines. Hein. Quand on voit les machines ici... dans ABS avec les sons et tout, c'était des machines comme ça qui faisaient les sons dans les années 80.
0: Ouais, bien sûr.
1: Et bon, après, voilà, après ils ont.
0: Puis après, tu regardes un peu les interviews de gars comme, je sais pas moi, D-Linja ou.
1: Ouais.
0: J'ai pas de nom comme ça en tête, mais les gars qui faisaient de la drum and bass au début.
1: Dans fin 90, 2000, quelque chose comme ça.
0: Bah, même fin 80.
1: Ouais, il y en avait déjà, ouais.
0: Ah ouais, ouais, parce que. Et les mecs, ils te disaient. Moi, je fais ça avec ça.
1: Ouais.
0: Tu voyais un écran de PC de la guerre.
1: Le truc
0: minuscule. Et tu disais, mais putain, t'imagines, tu dois foutre FL Studio là-dessus.
1: Non, ça marcherait pas.
0: Tu vois rien du tout. En fait, tu vois rien. L'écran, il est tout petit, tu vois. Mais non, les mecs, ils étaient au taquet. Ils te faisaient des putains de trucs avec ça. Tout simplement parce qu'ils étaient déter. Parce que
1: C'était des machines de fou. Hein.
0: Ici, maintenant, tu ouvres Facebook, tu vois, quand t'as des discussions orales avec des gens à propos de la musique. Tu sais que ton téléphone t'écoute et tout. Et donc, dès que tu allumes Facebook, dans ton fil d'actualité, tu as plein de trucs du genre pack de presets sérum, par exemple. Du coup, si tu as sérum et que tu testes, tu vois, bah, tu as identiquement
1: le même
0: son que tous les autres ont utilisé, tu vois.
1: Mm-hmm. Il n'y a plus de nouveauté.
0: Pourquoi faire, en fait, tu vois. Alors, tu sais quoi, c'est comme si tout était cheaté et que tu n'avais plus rien à faire, tu vois. Mais en fait, je sais pas, ou alors t'as pas d'estime de toi, ou alors tu te fais clairement chier et tu te forces à le faire, tu vois, arrête de te faire du mal et arrête de faire ça, tu vois. Genre,
1: c'est la création qui n'est plus là en fait, c'est ça qui est dommage.
0: Il y a plus de créativité du tout, il y a juste du business, du business et de la merde, et des pauvres gens qui malheureusement n'ont pas été éduqués, qui sont pas instruits à ce niveau-là,
1: et qui
0: bouffent et ils sont là, c'est trop génial. Mais putain, quoi, respectez-vous un peu et sortez de là. Quoi.
1: Le problème aussi, c'est les gens qui écoutent, hein. C'est ça. Parce que s'il n'y aurait pas de réceptivité,
0: le problème, c'est que les gens n'arrivent pas. Enfin, toute la nouvelle génération de toughers, entre guillemets, tu vois, les rêveurs modernes, téléphone en main, ils savent pas comment c'était avant, tu vois.
1: Non.
0: Pour eux, la norme, c'est ça. C'est, tu vois, des events énormes dans lesquels ont été injectés la race de blé, tu vois. Avec des gens derrière les platines qui font le show.
1: Du show, ouais.
0: Tu vois, les meufs qui font les grenouilles devant. Comme ça,
1: ouais, génial.
0: Mais ils connaissent pas autre chose, tu vois.
1: C'est un problème.
0: Et le truc aussi, c'est que t'as les autorités... les forces armées, tu vois, qui foutent la merde et qui font un maximum pour que les petits événements authentiques, tu vois, ne se fassent plus.
1: Ouais. Quand t'as pas l'argent, c'est compliqué.
0: Ouais, et du coup, le système est en train de bien jouer son jeu, quoi.
1: Ah non, c'est clair.
0: Pour ça, il faut boycotter tout ça, quoi. C'est pas forcément facile, entre guillemets, mais il faut sortir de tout ça. Hein.
1: Non, c'est clair, c'est ce manque de créativité qui n'est pas là. Qui n'est malheureusement.
0: Qui est là, malheureusement.

0: vraiment qui règne en maître, quoi. Il n'y a plus de créativité, quoi.
1: C'est ça, ouais.
0: Tout ça pourquoi? Parce que putain, quand tu sors du café et que t'as picolé, t'as peur de te faire contrôler, donc tu vois.
1: Ouais, c'est un peu le même genre.
0: Y a rien à faire, hein, tu sais, le fait de se mettre un peu la tête à l'envers histoire de sortir de la routine.
1: En fait, quand on sort des rails,
0: ça génère de la créativité, ouais, tu vois, je pense.
1: Qu'est-ce que tu veux?
0: Tu sais, tu regardes par exemple, analogiquement, tu vois, le morceau The End de. Des Doors, tu vois, avec Jim Morrison.
1: Ouais, oui.
0: C'est un morceau qui est un chef-d'œuvre incontesté, incontestable, tu vois, interplanétaire.
1: Ouais.
0: Le mec, il a écrit ce truc, je sais pas si tu connais cette histoire.
1: Pas vraiment, mais.
0: Le gars, en fait, Jim Morrison, s'est éclaté la tronche au LSD, tu vois, pendant une séance de répète dans un studio qui payait la blinde, tu vois. Il était tellement arraché que le gars, il s'est barré. Tout seul du studio pendant que les autres musiciens étaient là qui se demandaient qu'ils s'y foutent, tu vois. Et il est revenu un certain temps après, tout seul de nouveau. Et de sa propre initiative et sans rien demander à personne, il est rentré dans la cabine d'enregistrement des voix et il a commencé à faire son texte du morceau The End, quoi. Et les autres musiciens se sont dit: Attends. M'attendre qu'il termine ce qu'il fait, tu vois. Et donc il a enregistré ce texte pour ce morceau là, tu vois. Et de nouveau, complètement arraché, il s'est barré, quoi. Eux, bah, tu sais, ils ont commencé à trifouiller sur le morceau et tout. Et pendant la nuit, le mec, ça c'est assez marrant, il est revenu. Bah, c'était la nuit, tout le monde était parti, tu vois. Il a escaladé les barrières qu'il y avait autour du domaine du studio. Il est re-rentré dans le studio complètement déchiré. Il a tout défoncé à l'intérieur, tout le matos et tout. C'était n'importe quoi. Mais ça a donné naissance, tu vois, à un morceau qui restera tout le temps, tu vois. Ce truc restera tout le temps là. Et on peut pas sortir. On peut pas enlever le fait que cette créativité a été générée par l'état dans lequel il se trouvait, tu vois.
1: Ah non, ça c'est sûr, ça. Ça.
0: Il n'y a rien à faire, hein. Pense que. Ouais. Enfin voilà, c'était une pensée parallèle. Peut-être pas aller jusqu'au bout du discours, entre guillemets, mais.
1: Ouais, non, ouais, c'est vrai.
0: Mais voilà, ici, les gens se prennent trop au sérieux, je pense. Et il y a l'industrie qui impose tellement de choses, alors que putain, un artiste doit être créatif, point final, quoi, tu vois.
1: Non, c'est clair. Et puis maintenant, en plus de ça, il faut faire. Même que ce soit dans la. Dans tout ce qui est visuel, tu vois, c'est pareil. Quand t'as un truc qui ressemble trop à quelque chose.
0: Tu vois, je kiffe le tatou et vois.
1: C'est pareil,
0: je suis deux, trois groupes comme ça, de manière distante, parce qu'il y a tellement de brun là-dedans.
1: Ouais, c'est
0: et
1: pareil.
0: T'as plein de pseudo-tatoueurs qui se permettent de faire des affiches, de faire des flyers, même de faire des flashs à tatouer avec l'intelligence artificielle.
1: Bah non, allez.
0: Mais putain de bordel de merde, quoi. Votre boulot, bande de trous du cul de merde, c'est de créer
1: c'est
0: des trucs de vos mains, c'est de mettre vos idées à vous dans votre crayon et de les foutre à plat sur une feuille. Pas de demander à un artifice de le faire à votre place. Sinon, quel est. Enfin, tu vois.
1: C'est quoi l'intérêt alors?
0: Mais il n'y a plus d'intérêt, zéro, que dalle, tu vois. Mais ça, c'est un truc qui me rend pas mal.
1: Le tatouage, c'est quelque chose qui doit être unique.
0: Complètement, ben clairement. Et c'est comme la musique, pour moi, c'est comme la musique.
1: Ouais,
0: tu vois,
1: pareil,
0: ça sert à rien de prendre les mêmes presets que les autres et de faire la même chose qu'eux. Ça a déjà été fait.
1: Ben oui, c'est pareil.
0: Tu vois ce que je veux dire? Et c'est dommage pour vous, mais tu vois, le up tempo, la rhythm, la techno, la jump up, désolé, hein. C'est des clones d'imitation, tu vois.
1: Ouais, des clones, ouais. Non, c'est vrai.
0: Ouais, c'est triste, quoi.
1: Il
0: y a tellement de trucs, quoi. Tu vas prendre Serum, par exemple, parce que je parlais des presets. Je sais pas si t'as déjà ouvert ce truc.
1: Non.
0: Moi, je l'ai acheté, j'ai testé mon PC. Dès que je l'allume, dès que je mets le moindre son dessus, le CPU, il dépasse les 99%, c'est bon. C'est vraiment une machine de fou, quoi.
1: Ouais.
0: C'est pour te dire, en fait, le nombre de possibilités qu'il y a de générer des trucs avec ce synthé virtuel, tu vois, pour ceux qui n'ont pas suivi. Pourquoi se faire chier à prendre la même chose que les autres, quoi, tu vois.
1: Mais
0: il y a
1: non,
0: tellement moyen de farfouiller, d'expérimenter avec ce truc.
1: Ouais, c'est ça. Et puis, il y a moyen, enfin, sur tellement de combinaisons différentes.
0: Ben, c'est ça, il y a tellement de facteurs, d'éléments que tu peux. utiliser, tu vois. Enfin.
1: Mais non, c'est vrai. Ouais, c'est un peu comme les chiffres du loto, tellement. Tu vois.
0: Ouais. Non, il y a vachement plus de chiffres dans ces robes que dans le loto.
1: Ouais, c'est ça, ouais.
0: Enfin bon, de toute façon, voilà, le système veut faire en sorte que les gens soient facilement manipulables, tu vois.
1: Ouais, ça, ouais.
0: Donc ceux qui ont encore un cerveau, les gars, résistez, descendez dans vos caves et
1: créez
0: ou alors allez chercher pour écouter des trucs originaux, quoi. Pas juste se contenter de ce que les majors veulent bien vous faire écouter.
1: Exactement. Voilà. Bah, sur ces belles paroles.
0: Ouais.
1: La semaine prochaine.
0: La semaine prochaine, invité de Marc.
1: Ah oui, c'est vrai.
0: Ouais.
1: C'est juste. Parce que.
0: La semaine prochaine, on aura Aube Sauvage, de son vrai nom en fait, hein, qui viendra nous faire la promo de sa première soirée qui s'appelle Rave to Rave, qui se déroule au Rockrill à Charleroi, enfin
1: ouais.
0: À Marchienne au Pont,
1: oui.
0: Pour être plus exact. Pas très loin de la gare, et pour rappel, c'est les bâtiments d'un. C'est pas l'usine complète, mais un complexe. De Cockerill Sambre, ouais, si ouais. Je ne me trompe pas.
1: Ouais, c'est ça.
0: Qui a été. Pardon, excusez-moi. Qui a été réhabilité en endroit festif.
1: Ouais.
0: Et il vient de loin. De super loin. Parce que. Enfin, j'ai fait mes premiers rêves là-dedans. Et c'était super dangereux. On s'en rendait pas compte, hein, mais c'était super dangereux. Et donc voilà, l'endroit est vraiment. Ultra propice en fait aux soirées avec de la musique industrielle. On a des groupes en live qui viendront, des DJ forcément, et voilà.
1: Ouais.
0: En gros, il nous en dira plus mercredi prochain. Yes.
1: Okay. Bah nickel. Donc du coup, on se donne rendez-vous mercredi prochain.
0: À fond les ballons. Et pour la deuxième partie, on verra ce qui restera parce que.
1: Ouais, voilà.
0: En fonction de sa motivation et du nombre de disques qu'elle peut prendre avec.
1: Tout à fait.
0: Je terminerai l'émission tranquillement.
1: Aucun problème.
0: Pénardo.
1: Ok, parfait. Bah du coup, on se donne rendez-vous mercredi.
0: Yes, ouais. Of course.
1: Même heure, même endroit, sur radioextremix.be. N'oubliez pas, demain, c'est l'équipe d'Ardens avec, ce sera Beat Boys demain, je pense. Donc voilà, je sais plus parce qu'ils ont tellement échangé leur jeudi, donc je ne sais plus. Et sinon, n'oubliez pas, vendredi, c'est le retour de Club Dance. Ah oui. Club Dance avec Biff et Minix vendredi. Donc voilà, ce sera vendredi soir. Et n'oubliez pas évidemment le warm-up que je vous présente à 18h tous les vendredis maintenant. Et ça évidemment, ça continue cette saison. Donc voilà, ça marche bien. Donc voilà, on continue. Donc voilà. Et donc rendez-vous pour ma part, ce sera demain pour le Morning Set évidemment, qui est de retour aussi au matin. Donc voilà.
0: Yeah.
1: Je vous réveille tous les matins. Ça va
0: faire la boucle complète quoi.
1: Ouais, ouais.
0: Du matin au soir.
1: Exactement.
0: La classe, en mode warrior.
1: Que dalle. Allez, on se laisse ici sur radioextremix.be à mercredi pour Alternative Best Code. Et
0: oh yeah.
1: 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Allez, ciao.
0: Ciao.

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